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0: De l'émission de voyage sentimental. 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
0: 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Hein? Et Voyage sentimental, c'est une belle émission qui parle de l'amour, de relations sentimentales. Hein? Ok? C'est une belle émission qui baille un hein? Bon conseil pour tout foyer, hein? Pour tout le monde qui t'a voulu fonder une relation sentimentale. Hein? 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
0: 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OK, l'âme jamais loin de toi.

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L'amour, tu voudras.

0: 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Avant tout, bon, moi, je vous remercie pour le sujet, pour penser, à, dis-je. Parce que ce sont très belles pensées. Côté que vous faites connaître, des fois, les gens qui ont cherché, ils ont tout pour là, c'est vous pas carré.
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0: 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Non, pas zone d'écoute. C'est pas les plus forts, frère.
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1: Barcelone, 13 degrés, pluie. Bruxelles, 7 degrés, vent fort et pluie. Budapest, 5 degrés, pluie et grêle. Cannes, 11 degrés, vent fort, Mistral Force 8. Dublin, 3 degrés.
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2: Nous dis merci, Seigneur. Que la paix de Dieu soit avec vous. Nous dis merci, Seigneur. Matthieu, chapitre 16. Verset 24 jusqu'au verset 28. Matthieu chapitre 16, à partir du verset 24. Alors Jésus dit à ses disciples, si quelqu'un veut venir après moi, qu'il renonce à lui-même, qu'il se charge de sa croix et qu'il me suive. Et quiconque en effet voudra sauver sa vie, la perdra. Mais quiconque perdra sa vie à cause de moi, la retrouvera. Et que servira-t-il à un homme de gagner le monde entier s'il perd son âme? Ou que donnera un homme en échange de son âme? Car le Fils de l'homme va venir dans la gloire de son Père avec ses anges. Et alors, il rendra à chacun selon sa manière d'agir. En vérité, je vous le dis, quelques-uns de ceux qui se tiennent ici ne goûteront point la mort qu'il n'ait vu le Fils de l'homme venir dans son règne. Seigneur, nous bénissons, nous louons. 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
0: 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Bon Dieu, dans la mise à l'école, il y a une tendance. Je n'ai pas de problème dans le travail parce que je suis malveillé, parce que je me démange comme moi. Mais je n'ai pas problème dans le travail parce que je n'ai pas de temps et le travail est exigeant. Tout trop de dépenses. Parce que le principe du travail, là, c'est pour que le client achète des matériaux. Seulement, il a payé aux mains de vous. Mais peut-être que c'est au cas d'acheter des matériaux. 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Je dis, monsieur, nous n'avons pas besoin de câbler. C'est quelque chose que bon Dieu a fait comme leçon pour nous. Moi-même, je suis là. Là, nous sommes capables de loin. Bon, je pourrais aller loin avec moi. Un jour, je vais quitter les sons à vous. Mais je ne vais pas dire non. Je vais travailler encore. Depuis 11 ans, je vais travailler encore. Non? 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

C'est ton créateur. Il est prêt à te remplir de sa vie. Sois sincère. Et viens maintenant, approche-toi. À ses pieds, humilie-toi. Il est prêt maintenant à te visiter. Parle-lui. De tout ton cœur, dis-lui simplement.

Les meilleurs instants de ma vie, Seigneur. Les meilleurs instants de ma vie, éternel. Je me réveille le matin, Seigneur. Je peux parler avec mes frères, je peux rigoler, je peux tout faire. Mais il y a un moment qui est meilleur. C'est dans ta présence, éternel Dieu. C'est quand je viens te parler, Seigneur. Quand je viens te dire des choses, Seigneur, que les mots ne peuvent pas exprimer. Quand je te parle, je te dis des choses que le langage humain ne peut pas comprendre. Les meilleurs instants de ma vie. J'aimerais rester tous les jours de ma vie dans ta présence. Il n'y a pas mieux que ça, Seigneur.

Je viens devant toi, Seigneur, t'exprimer mes regrets, te demander, Seigneur, pardon, d'avoir lâché ta main, d'avoir perdu l'objectif. Viens, Seigneur, et reprends-moi.

Seigneur, je ne veux plus vivre dans la boue de ce monde où il n'existe que perversité et déception. Je veux t'appartenir entièrement, ô mon Dieu. Fais de moi un outil sanctifié, pur, sans tache pour ton œuvre. Je veux crier au monde entier que tu es Dieu. Seigneur, fais de moi un vase d'honneur.

Seigneur, je veux être un vase d'honneur dans ta maison. Utile pour toute œuvre bonne. Pour révéler ton grand amour, ta grâce et ta miséricorde. C'est pourquoi je te donne mon cœur. Je te donne mon âme. Je te donne mes biens, car tu m'as racheté à un grand prix. Tu as fait de moi ton enfant. Tu as fait de moi ton héritier. Et tu as réservé pour moi des choses excellentes, des choses grandes. Ouvre mes yeux. Voir cet amour si grand. Ouvre les yeux de mon cœur afin que je m'abandonne entièrement à toi. Afin que ma vie soit utile. Je t'aime, Seigneur. Je t'aime, Seigneur. Mon frère, ma soeur,

adoré éternellement Dieu mon roi, car tu es le véritable Dieu. Je suis le même qui veille sur ma vie. Lorsque je dors, tu veilles sur mes nuits, et je veux t'adorer.

Alléluia. Je voudrais que tous nous ayons le regard fixé sur la croix de Jésus. Toi qui m'écoutes et toi qui as foi en Jésus de Nazareth, lève les yeux simplement sur Jésus à la croix à Golgotha. Certainement, quand il a baissé la tête et qu'il soupira, avant cela il a dit, tout est accompli. Ça veut dire quoi? Ça veut dire que la situation que tu traverses, elle est accomplie. Et la solution existe depuis 2000 ans. Je voudrais que tu dises avec moi que tu l'as vu et qu'il t'a dit que tu es sauvé.

rejeté par ta famille, rejeté par ta famille, il y a un espoir. Écoute-moi.

mounting tabac. Je me prosterne à tes pieds, Jésus. La Bible dit que tu es la vie. La Bible dit encore que si je suis accroché à toi, ma vie changera. Elle prendra un nouveau cours. Je serai prospère. Je serai

vie sera transformée. Tu me délivreras. Et je chanterai ton nom.

0: Tu es tout puissant. Tu es le tout puissant. La grandeur, la force et la magnificence à celui qui est frappé de majesté. Laisse tomber sur nous la plénitude de ta gloire. Fidèle du Seigneur, lève les mains vers ton Dieu, maintenant. Tu recevras de notre Dieu une puissance telle à la Pentecôte. Tu seras inondé de tout ton corps.
1: Que tes vives eaux inondent mon âme.
0: Oui.
1: Que ton Saint-Esprit vienne et prenne le contrôle. Chaque situation

Sois béni, ô Père. Merci de la puissance que tu déploies. Merci de ta grâce. Merci de ta magnificence.

0: Satan, c'est à toi qu'appartiennent Dieu. Et règne la puissance, la gloire pour les siècles des siècles.
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1: Allô?
2: Bonjour, comment vas-tu?
1: Tu sais, j'attendais ton appel.
2: Ben oui, justement, je voulais t'appeler pour t'expliquer un peu ce qui s'est passé hier.
1: N'est pas toujours éternel.
2: Mais qu'est-ce que tu vas chercher là? C'est pas une question d'amour, tu sais.

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du nord au sud de l'Est à l'Ouest. Madame, monsieur, bonsoir, bonsoir, bonsoir. De l'Orient à l'Occident. Une salutation très particulière à chacun de vous, vous qui êtes branchés la radio. La radio Boss FM et 139 France Cérophonique. Pour la toute deuxième sortie de cette émission splendide ce soir. L'émission donc est baptisée Boss en compas sur la radio Boss FM. Hein. Madame, c'est donc une émission qui se diffuse du lundi au vendredi à partir de 18h à 20h. Ici, c'est l'émission Boss en compas, Madame Messé, sur les ondes de la radio Boss FM. Hein. Également, donc, nous sommes sur la bande FM et sur l'internet. Vous qui nous écoutez la radio via l'internet, bonsoir à vous. Bonsoir, bonsoir, bonsoir, bonsoir. Installez-vous confortablement parce que nous allons quand même se balader ensemble. Nous allons quand même faire le tour du monde en compas.

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1: Ah oui, madame, monsieur, ok, nous sommes le mardi soir qui est donc 22 septembre 2026. On est à la toute deuxième sortie de cette émission, hein, pour ne pas dire le tout deuxième numéro de la semaine. N'oubliez pas, madame, monsieur, vous êtes à l'ordre de votre émission, l'émission qui fait parler d'elle. L'émission qui s'étend sur toute la ville. Animé et présenté par Sharon Ariska, le métronome, l'animateur des animateurs. Il y a certaines gens qui m'appellent le président des animateurs. Il y a certaines gens également qui m'appellent l'icône des ondes en matière d'animation de radio, tout simplement à travers le département d'Atibonite. Alors, s'il faut dire les choses comme elles sont, alors nous établissons la grande différence à travers la ville de Gonaïves en ski à travers l'animation de radio. Alors, être présentateur d'une émission de radio n'est pas un animateur de radio. Ok, ou cas présentateur d'une émission, mais ou pas animateur de la radiophonique à travers le monde. Parce que animation, vous dit ça, vous dit. Et lorsqu'on est animateur, donc il faut qu'on respecte normalement toute norme qui existait. Et il faut qu'on gagne animation en même la gare. Il faut qu'on crée. Il faut qu'on et normalement, donc inventer des bagages. Il faut qu'on produit. Et c'est ça qui fait un pile nec qui dans la radio pas gagne sacré le niveau de production comme animateur de radio. C'est pendant que je suis là, moi, m'a créé animation. C'est coller phrases. Alors, râler termes, vocabulaire, et puis formuler les phrases. C'est ça comme animateur. Après, c'est monotone, mon ami. Ou attendez ça, l'autre dit, vin dit là chaque jour. Et sortez qu'on dit, à partir de 3 ans, c'est le wap toujours vin dit. Ou pas jamais différent. Pas un problème au casil, mais ou pas qu'à monotone, mon ami frère.

Alors on m'appelle Sharon Ariscor, madame Messé. L'homme qui établit la différence absolue à travers la bande FM et ici au Gonaïve. Ok. Et ça c'est Tilinette. Et c'est lui de Gracia Delva du groupe Mascompa. 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

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Yo. Après ça va un nègre encore. Hein? Aïe, bah, yo, yon ça, oui. Si moun piti parle en gendarme sous la terre béni. En tout cas, madame, monsieur, notez-nous à saluer toute l'équipe de la radio Boss FM 103.9 en sérophonique. Maria Donner avec nous au studio, donc un maillon d'or de l'équipe sportive.

Ok, nous tenons à saluer également donc, le PDG de la radio, à savoir Josias Mathurin. On salue Widley Talégre, notre frère. On tient à saluer donc, Louis Zédinien, bonsoir à Colin Saint-Michel. Entre autres, Alexis, on salue également donc, Frido, tant d'autres. Tout frère qui fait partie de ça, donc tout pas qu'à venir, on se le coup dans la tête, non? Donc, mais quand même, nous saluons. Okay. Et quand même, nous devons faire la passation rapidement avec qu'est-ce que la vie, madame, c'est question de bien agrémenter l'émission pour ne pas dire question de bien embellir l'émission Bosse en compas pour ce mardi soir. Eh bien, quand même, on va déguster, bien savourer cette chanson dans le cadre de l'émission Bosse en compas avec Sharon Aiska sur la radio Bosse FM. Madame, messieurs, la grande puissance en matière de radiodiffusion à travers le département de la Tibonite pour ne pas dire au sein de la ville de Gonaïves. On écoute ça.

0: Nous étions au téléphone parce que combat est forme de gérer là. Comment nous sommes dégérés, bah, yo, parce que combat est très, très, très important pour nous dégérer là. Eh bien.
1: Et le qu'on passe.
0: N'a salué tout le monde qui est déjà à bord, n'a salué donc. Et tout le monde qui branche un peu partout à travers le monde ce soir. Question de bien déguster l'émission Boss en combat pour ce jour. N'a salué Berlut Christian qui est toujours avec nous, comme étant.
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0: En mettant une personne qui, oh. qui est là, question de coordonner l'émission. Et bonsoir à toutes les personnes qui écoutent un peu partout à travers le monde ce soir.
2: On va
0: saluer donc mon frère qui, depuis la Cour Florida, ouais. à savoir Benson Juvenal, depuis la Cour Florida, m'a salué Madame Nîmes, m'a salué également Nidjir, petit frère, Florida également. Saluer tout le monde qui a souffert depuis.
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0: Montréal, Canada, tout le monde qui a souffert au Québec. Ok? Mamie Marie-Lou, Dorilus, Marie-Bertus et Marie-Juberte. Bonsoir, bonsoir. Les gens de Porto, bonsoir.
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0: Un petit salut à toutes les personnes qui écoutent la radio depuis Trousable. La route des dates, Jaboto. Les chances de Poto, bonsoir Henry, bonsoir Labrin, peut-être Canal Zubedou, bonsoir à toutes les personnes du groupe. Bonsoir. Et bonne audition à chacun de vous qui m'écoutez à l'instant. Hein. Classe. Cliquez sur les.

Groupe classe qui s'amène ce soir, question de nous apporter une telle chanson. Une chanson qui a fait un travail colossal dans l'industrie musicale haïtienne. Bien logé sur l'album Fais la Coup de cœur de classe, placé en quatrième position là-dessus. Et une version qui est donc très adorée, hein, très sollicitée également. Jesse Nelson, comment te portes-tu? D'une radio sœur à travers la ville de Naïve. Quand vous l'abrèle, bon bagaille, nègre la cayam. Petit grand pile respect pour moi, il me fait le bac. Nègre qui travaille en pile. Dans le domaine radio. Ok? Et toujours voulez apprendre. J'aime si Haïti, ma collègue incroyable. Les animateurs de l'émission Replay sur une station sœur. Combat. Lek Bazaka, bonsoir à Maître Jacques.

Le groupe Impossible, hein. Ça c'est impossible, madame, mais c'est avec une chanson bonbon logée sur l'album Kamasutra. Un album qui te font bailler phénoménal. C'est un album de Gazi. Tout si jeune. L'album ça sorti. C'est Kamasutra, c'est tout si jeune qui a chanté. Toute musique impossible. À l'époque, surtout différentes musiques de l'album Kamasutra. Eh bien, l'album, ça a été un combat extraordinaire. Surtout, bon côté jeunesse haïtienne. Pour ne pas dire

musicien qui est toujours là, mais quand même. Il est toujours là, mais quand même, il n'a pas vraiment évolué. Il n'a pas évolué ensemble, bien entendu, parce que le groupe-là disparaît totalement. Il y a Medji tout 5 sur l'album solo. Par contre, ça reste spécial au fait, non là.

c'est Blow. Alors, je vous invite à bien absorber cette émission comme étant un bonbon très sucré, très douce. Combien de nègres qui aiment un bonbon qui est très sucré, très douce, hein? Il faut bien absorber l'émission comme étant un bonbon sucré.

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1: Ravi notre podium ce soir, le podium de la Radio Boss FM 103.9 en stéréophonique. Et question de nous apporter une telle chanson. Obama l'amour fit et Ruchel Guillaume. Alors ce jour nous apporte une belle cantique ce soir. Question de toucher vos cœurs. Question de caresser vos tympans à travers une très belle note musicale. On écoute ça. Maître Gabi, bonsoir. On salue également donc Oja. De flâneur qui a souvent là donc. Il y a ben joyeux, il y a pas cet hiver. Si monsieur prend plaisir, non. Animateur, non, mais non.

Alors nous tenons à saluer donc un maillon d'or de l'équipe sportive de la Radio Boss FM. Il s'appelle bien donc Fredo. Alors il faut bien saluer son apparition au studio. Donc ce bonhomme dédié hashtag Madame Messer donc et celle de Richel et Guillaume. Au bam l'amour. Dansez, dansez. Bonsoir Wachele, bonsoir Berli, Bermina, un petit salut également à Mano. Alors, vous êtes salués, vous qui nous écoutez un peu partout à travers la ville des Gonaïves, spécialement les passés Marie-Claude, bonsoir la rue Eldouin, Suprême, Asifa, de tout la Borde, bonsoir, rue El Sajous. Ça c'est Karimi qui prend la relève tout de suite. Question de nous apporter la chanson. Donc petite ça pas pour moi. Faut petite l'assemblée avec quand même. C'est pour moi lié. Me fait oreille la voile bout pour moi. Et c'est Karimi qui s'amène à question de nous offrir cette mélodie.

Quitte le sous-loc. Quitte le sous-loc, si mes un petit salut à Steve. Hein. Tu es salué de la part de Maître Gabi. Hein. Grand professeur de maths et de physique à travers le département de la Thibonite. Hein. Orija, bon bagaille, le jette les mains à travers la ville de Gonaïve, un flâneur. Un homme qui est donc très humble, très respectueux. On a salué toute jolie nana qui écoute à l'instant même. Hein. Les fines fleurs créoles, toutes les femmes qui ont une architecture corporelle impressionnante. Alors vous êtes toutes saluées sur cette émission. Hein. Ou encore à l'heure de l'émission Boss en compagnie sur la radio, apportée par Sharon Reska comme animateur. Hein. Leika, ça va? Sanoli, Leika, c'est Chocholine.

combien de gens qui ont Dieu seul me voit. Ouais, musique, ça, le grand métaphore enragé. La formation Gabel, le titre Dieu seul me voit, logé sur le dernier album de cette formation musicale, à savoir Gabel.

qui tient le marché comme ça. Gabelle, Gabelle qui se prépare pour son grand retour sur la scène musicale, tout en effectuant pas mal de changements au sein du groupe. Gabelle, Guetroy, nouvelle tête qui prend au sein de la formation Gabelle. Nous ne savons pas est-ce que c'est ajout qu'a fait ou bien est-ce que c'est changement qu'a fait. Hein? Est-ce que c'est le musicien qui est là, il a changé, ou bien le musicien qui est quitté, il a changé, ou bien est-ce que c'est un jour de musicien qui a fait au sein du groupe Gabelle, selon les informations que j'ai. Dieu seul me voit. Penny Corbomagaille.

Je seul me vois en Akala, Gelwa c'est Batla Batli, ou bien c'est le grand architecte de l'univers qui gagne yeux sur lui seulement. Gagne deux connotations de Kabaye avec question de Je seul me vois ça, comme étant haïtien, nous comprenons ça. Hein? La bonne passation faite rapidement avec le groupe Zafem, la note titrée, donc 100%. À travers ce titre, nous sommes très cool, très. Très très suave, très très prestigieuse. Quand même, on...

0: Nicolette Victor, comment ça va? Madame Juliette Florissa, la belle sonore, c'est fort, bonsoir.
1: Attention!
0: Comment est-ce que vous allez?
1: Mais tout bagaille!
0: Woldy!
1: Limit!
0: Aïe aïe! Oli Koji! Makeley Toussaint! Mais Gabi, c'est ta version. Alors, c'est la version fétiche d'Orija. Également, Maître Gabi. Alors, il adore tellement la formation Gabi. Et la formation, donc, ça fait, mais c'est presque me dégager tout album, ça. Mais j'ai tellement remélié, au fait. Enjoy, monsieur.

Mbra le fait que nous faisons périr Kounia. Combien de monde en écoutant, combien de personnes en écoutant cette émission splendide, l'émission qui fait parler d'elle, l'émission qui s'étend sur toute la ville, à savoir, pour sans compas, et puis cœur a palpité très fort, a fait s'opérer, on ne peut plus, parce que nous, on jeune fait nous-mêmes, on jeune animé, on jeune joué, et puis, nous, on respect, il faut donner à César ce qui est à César, il faut donner à Dieu ce qui est à Dieu. Et il faut donner à Sharon Ariska. Et ça pour nous. Hein. Ouais. Dans la question animation de radio, dans le département, lever, dormir tard, lever très bonheur. Et nous avons un sens à faire. Nous avons environ. Nous avons de. En 2011 à 2026, combien de gars il a 14 ans, bon. Est-ce que c'est ça? 14 ans? Pas mon souffle, son. N'a pas fait bail, ça. Et depuis les enquêtes, fait ça veut dire, non, pas novice, hein? Nous, pas, on fait paraître dans le domaine radio ici. Gary Siméon, pour les intimes GS de la route des dates, hein? Madame Fidlène Akari, ma cousine, ça va? Pas un qui ici quasi va reconnaître GS. À moins qu'on vienne dans la radio chaque jeudi à même. GS. Gary Siméon. Ce qui fait provincial, il fait radio génial. Radio Zone FM pour ne citer que cela. En fait, on est qui ont capacité, on ne peut plus. Toujours branché, chaud ça. Merci d'être toujours branché, d'être toujours à l'écoute. Nous te font belle expérience dans Radio Génial FM. Hein?

Bon, et gen moun ki di mwen donc musique là me parler sur lui bah, parce que tellement en musique là hein. Depuis que le bon nom et puis m'a tout dit non m'a prend pause sur lui et puis après m'a rejoindre nous tout de suite madame monsieur.

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Le map crié avec Djebit, madame, c'est notre très belle chanson à porter lors de la seconde tranche de cette émission pour ce soir. N'oubliez pas, si vous êtes à peine branché, la radio Boss FM, madame, c'est vous êtes à l'heure de votre émission, l'émission titrée Boss en compas, une émission à travers laquelle beaucoup de sensations, beaucoup de feeling, beaucoup de plaisir, beaucoup d'amour se propage à plein tube. Avec Chanoine Ariska, madame, monsieur, comme animateur et présentateur, c'est moi qui suis au micro et à la table technique justement pour la pleine présentation de cette émission. Jordanie Ariska, ça va? Je te salue, mon petit frère. En tout cas, madame, monsieur, donc, les maps criées de Djebit. Madame, monsieur, donc, nous sommes là, question de vous mettre au diapason tout au long de cette émission. Oui, Nathan les grands, on salue Joe les sages. Et puis là, Riel Yamoul. On salue Loudens. Loudens Toussaint, l'élève d'NS4 de l'institution mixte Olivier Roboul de Gonaïve. Bon bagay, bon bagay.

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1: Ok, t'es contre ces problèmes techniques. Eh bien, ça résout rapidement. Ça, c'est pas un moyen. Fitivize. On y va.

c'est pas un moyen. Madame Mercedes, ok, une très belle note musicale à porter ce soir. Question de bien caresser l'indépendant, les auditeurs, auditrices, écoutant la radio un peu partout à travers le monde. C'est pas un moyen. C'est ce qu'on doit savoir. Je suis à toi. Je suis ça, je suis t'appartiens.

Aha. C'est pas moi qui fais sauver la même. Fais tout sauver sur la terre bénie. Hein? Tout ce qu'on est qui existe. Hein? Fais sauver. C'est pas moi. Très belle note musicale, madame, merci à porter ce soir. Question d'assurer. Question d'adoucir. Question de caresser les tympans de tous les auditeurs et auditrices de la radio Boss FM, spécialement de l'émission Boss Rompa.

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1: Et tout de suite, Madame Messé, nous devons quand même faire la passation ainsi. Question de vous apporter la chanson Cookie de la formation Nouloouk de l'album Still News. L'album est sorti.

2004 de la formation Nouloukha. On écoute ça, la chanson bien commandée par Orija qui écoute à l'instant même. Maître Gabriel, passez bouteille ou passez verre. Alors madame, il y a de nombreuses personnes qui absorbent pas mal de bouteilles. Il y a pas mal de personnes qui passent ou encore qui absorbent, qui consomment pas mal de verre. Ok, la utilisons métonymie enragée. Métonymie enragée dans la langue française. L'emzi ya. Alors j'aimerais bien absorber un verre ou bien une bouteille. On ne peut pas absorber un verre ou bien une bouteille, mais quand même, on utilise des contenus pour le contenant. Le contenant pour le contenu, c'est l'inverse. Attention.

Maître Gabi. Aucun problème, mais vous trouverez votre chanson. Il y a un jour, nous semblait, avec SFM, au terme de l'émission, hein, parce que nous ne devons pas monopoliser l'émission. Nous ne devons pas être monotone à l'émission. N'a pas joué le bout quand même, mais quand même, n'a pas joué le. N'a 37-40. Non, 7-40, 7-45. Ok, restez connectés, mon ami frère. Ok.

Oui, de l'être à l'écran. Je suis là et je suis à votre disponibilité. Dis-moi qu'est-ce qu'on doit faire, tout simplement. Et je le ferai. Colin Michel qui fait son apparition au sein de la Radio Bosse ce soir. Davidson Philippe également. Tout Maré, Madame Messé. Le groupe Kai qui arrive. Kai qui arrive sur notre podium. Richard Carré, Madame Messé. L'homme qui chante très bien, a une voix très douce, très époustouflante. Pour ne pas dire très caressante. Et nous sommes sur le premier album de la formation Kai, à savoir Champion. Et ça, c'est un fragment de cette opus. Hein. Tout Maré. N'embrasse qui est sous Maré ou même à soi. Hein.

Ça c'est Joël de Philippe Arabazé qui t'est malé. Quelques 28 minutes après 19h sur la radio Bosse FM Arabazé. Autrement dit, 19h passé de 29 bonnes minutes dans toutes les bonnes marques de la radio Bosse FM. Vous suivez l'émission Bosse Compa sur la radio Bosse FM, c'est 3.9 francophonique.

Énergie nous semblait de Zafem pour saluer Maître Gabriel Néglister Nègre des Dunes. Salut Nègre de Victor. Chef là. Femme grande des Dunes. Grande des Dunes tout ça. Oija, passez à faire nous là. Si monsieur enjoy nous.

salut misérable. Madame, c'est ok. J'écoute number one avec la voix de Steve Kay. Steve Kay qui apporte le plaisir au maximum sur cette chanson. Salut misérable. Très beau titre apporté ce soir par ce grand homme, Steve Kay. Après, j'écoute number one. Il a fait son passage au sein du groupe équipe. Hein. Mais ça n'a pas marché. Donc, actuellement, Steve, qui était un malaise extraordinaire et qui commençait à rétablir convenablement, justement pour continuer à cavaler seul, selon les informations que j'ai.

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Charlie Cabri pour les intimes. TJ Bell Vocal. Ça bon, 45 minutes après 19h. Vous êtes sur votre radio, la radio Rose FM, c'est 3.9 en stéréophonique. On écoute ça. Sharon Ariska autour de ce micro et à la table technique.

Down Junior, voilà, mais c'est très beau titre à porter ce soir. Down Junior qui chante très bien, une voix très douce, très caressante, hein, pour ne pas dire très époustouflante. On salue Lunaire qui écoute cette émission depuis Labral du côté de Bois à droite. Il y a Penry, il m'a dit, bon, mon cher, on a bien passé là, du côté de Bois à droite. Je m'a salué madame qui avait là. Et c'est Kedlin Pierre. Madame Kedlin Pierre, tu es salué de manière très spéciale à cette émission, puisque c'est un frère, c'est un ami de vieille date. Chit les mains, Zamino. Lunaire, bon bagaille, futur animateur. Focou animateur quand même, même si on fait négligence. On fait négligence, on fait paresseux. Faut animateur, bon, moi quand même. Parce que d'ailleurs, voir rien, moi-même, je ne vois pas ça. Ou bien, si vous parlez animateur, vends-moi voir. Et puis, on aime parce que. On voit extraordinaire, mon ami. Ok? Les gens de Dorlette, mon père, en l'occurrence, Michel Ariska pour les intimes, Rimbaud Ariska, toute la famille Ariska est saluée sur le monde ce soir. Dan Junior, la version éponyme de l'album, avait déjà 43 minutes, alors 53 minutes après 19h.

Madame Monsieur Doguet, ça a été un plaisir d'avoir été avec vous. Madame Monsieur Doguet, c'est l'heure de prendre la porte, c'est l'heure de vous fausser compagnie. C'est l'heure de prendre de la porte encore une fois, c'est l'heure de baisser les rideaux, c'est l'heure de vous quitter, hein. On va vous quitter un petit peu parce que l'heure s'achève. Madame Messer, on doit respecter la programmation du jour. Madame Messer, donc, l'animateur n'est autre que l'animateur Chanoine Ariska, le métronome en matière d'animation de radio. La radio n'est autre que la radio Boss FM 139 en stéréophonique. Juste avant de partir, je tiens à saluer toute l'équipe de la radio, Joseph Mathurin, Roudette Aligan, Collins Michel, Maradona entre autres. On salue quelques fanatiques, Zami, Fred, Tapsouvoin. Salut Louiner, bon bagaille, salut Madame Ni, Edine et Pierre. Bonsoir la belle Berloune Christian et toute la famille. Ramassé, on se retrouve demain pour la toute troisième sortie de Boss Repas. On salue la famille Ariska, bonsoir Ouija, bonsoir Maître Gerbi, bonsoir Joadani Ariska, toute la famille Ariska et salut. Malé, c'est ton plaisir et je suis content puisque tu es là avec nous pour soirée.

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